0: Ora, ecco, io vi dico, alzate i vostri occhi e guardate i campi che già biondeggiano per la mietitura. Io vi ho mandati a mietere ciò per cui non avete faticato. Altri hanno faticato e voi siete subentrati nella loro fatica. Parola di Dio.
1: In mehreren Sprachen ein kurzer Auszug aus dem Johannesevangelium, in dem die Worte "erhebt eure Augen" vorkommen. Das war das Motto der Spanienreise von Papst Leo in der vergangenen Woche.
2: Ne dites-vous pas encore quatre mois et ce sera la moisson? Et moi je vous dis, levez les yeux et regardez les champs déjà dorés pour la moisson. Je vous ai envoyé moissonner ce qui ne vous a coûté aucun effort. D'autres ont fait l'effort et vous en avez bénéficié. Parole du Seigneur.